0: very difficult to find very good
1: Je veux dire pourquoi il a été interdit dans cette strike.

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4: Attends, d'un côté, à moi, toi, c'est toi qui dis qu'il te faut changer.
5: C'est ça, c'est l'évolution populaire.
4: Ça, là, ça coupe le temps au punch. Toi, t'as me dit quoi?
5: Punch, on dit putsch.
4: Oh, putain.
5: C'est un mal à taper politique.
6: Ce qui est su, là, ce qui s'est passé, là. Si c'est pas châtié, ça là c'est ivoirité.
5: Oh, oh, voilà, c'est mandat d'arrêt.
4: Non,
5: c'est CNPS.
4: CNSP.
6: Ah, en bon français là, ça là, c'est couvre-feu ou bien moutonnerie.
4: Où ça?
5: Non,
4: où?
5: Le débat est clos.
2: Arrêtez, arrêtez de mettre la tempête dans mon verre d'eau.
4: Pardon,
2: d'alcool. Ce qui s'est passé, on appelle ça en bon français une mutinerie.
5: C'est vrai, ça s'est passé le matin.
2: C'est pas ça.
4: Toi pas là-bas.
2: Une mutinerie, c'est une révolte. Une rébellion contre l'autorité.
4: Hein?
2: Un mutin, c'est une personne en révolte contre l'autorité établie.
6: Les gars, doucement, regardez
4: quoi?
6: Qui vient d'arriver.
4: Qui? Où ça?
6: Regardez, il y a un bulletin à la porte.
5: On dit mutin.
6: Non, c'est pourquoi vous riez là.
4: Non, non, non,
6: c'est rien. Même t'intéresser là. Ah, il faut qu'on lui offre à boire.
4: Ah oui,
6: parce
4: oui.
6: Que nous ont aidé.
4: Ah là, oui, nous ont sauvés.
6: Nous ont sauvés.
5: Eh, cavalier.
4: Mais c'est
6: Daigo.
5: Le général Daigo est de retour.
6: On est là, Daigo.
2: Non, ça c'est un caporal. Ou c'est un chef.
4: Non mais il a porté un intendant, donc c'est un intendant général.
2: Les gars, quand ça s'est passé là, non, hein? Il me suis mis parmi les militaires.
5: D'accord. Et lui, comme il est doué, il est colonel major.
6: En tout cas.
5: Et lui, Daigo, comment on appelle ce qui vient de se passer là?
2: Ce qui s'est passé là,
5: ouais.
2: On appelle ça... Oh non, tout ça c'est long, ce qui est sûr... Ça s'est passé sans diffusion de sang.
5: Non, Daiko, on ne dit pas diffusion. On dit sans effusion de sang.
2: Ce que si c'est même fusion là.
7: Il a raison, mon frère.
2: Actuellement, radio. C'est ma voiture qui est carrée.
4: J'ai vu ça.
2: Et puis les filles, là,
4: oui.
2: Elles sont derrière nous comme ça. Elles sont versées comme ça. Waouh, on dirait Waouh.
4: Elles n'ont pas bien nommé, pas militaire.
2: Ah, on est devenu important maintenant.
4: Tout va finir.
6: Daiko.
2: Ouais.
6: J'espère que tu n'oublies pas tes capotes d'air.
2: Oh, souvent nous on fait ça en live. Bon, Yeri, Kébé, pour servir à boire, tout le monde, c'est moi qui paye. C'est que si le pays est gouverné et dirigé.
4: Yeri, si demain on augmente le prix de l'alcool là,
2: oui.
4: On va organiser une alcoolinerie dans tous les bars.
5: Ah oui, ce sont les mythes qui ont l'argent actuellement.
2: Comment? Je vous dis, l'alcool n'a pas de sentiment pour les buveurs. Alors nous les buveurs n'ayons pas de sentiment pour l'alcool. Nous devons tuer l'alcool.
4: Comme les bandits là, non?
2: Voilà, tant pis pour ceux qui n'avaient pas bien compris comme moi.
4: Laissez.
5: Non, les gars, il paraît que c'est juste si les loups sont en train de suivre le régime pour dépérir.
4: Bandit avec des bardiers, tout ça là, c'est fini. Maintenant, il porte boubou.
2: Pendant la mutinerie là, non? Il y a un mutin qui a poursuivi à pied un pieur du plateau jusqu'à la frontière.
4: Yeah.
2: Mais quand il a attrapé le pieur, le mutin a commencé à pleurer.
4: Mais pourquoi?
2: Il dit, quand je pense que et le frapper de la frontière jusqu'au plateau là, c'est ce qui me fait pleurer quoi.
6: J'ai dit, la dernière fois, ils ont arraché la voiture du mari d'une grande chanteuse.
4: Yeah.
6: Il les a suivis avec un taxi. Mm. Les mutins là lui ont fait danser Mapuka goudronné.
2: Yeah. Mapuka hyper goudronné.
4: Mais je dis oh. Il y a un qui n'avait pas d'électricité chez lui.
6: Uh-huh.
4: Mais le lendemain des pillages, il a eu tout chez lui.
6: Uh-huh.
4: TV, vidéo, écran géant, chaîne IFI, ventilateur, matelas, meubles, nombreux portables sans chargeur. Maintenant, il lui demande comment tu as fait pour avoir ça. Maintenant, il répond, c'est le père Robert et le père Noël qui lui a

0: Il paraît qu'il y en a qui ont pu lui payer.
1: C'est pas il paraît même. Moi j'ai vu un qui s'est déguisé en masque. Et lui, ça a dansé dans funérailles dans le pays voisin. Ils l'ont attrapé.
0: Et puis, c'est pas tout, hein. Il y en a qui s'étaient même transformés en chauffeur de camion de ramassage d'ordures, de vidange, de corbières, et puis de tout, quoi. Oui, oui. Mais qu'est-ce qu'ils n'ont pas d'habitude, là? Oui, oui.
1: Normalement, les mutins doivent rendre hommage aux maîtresses.
2: Pourquoi?
1: Parce que certains grands types ont été retrouvés chez elles, là-bas.
2: Il y en a même qui se sont déguisés en fou.
3: J'ai dit, Dingo. Pour leur propre sécurité. Mmh. Ils pouvaient aller chez M. Akwedo.
4: Pour faire quoi?
3: Là-bas, on mange gratuitement Gbofloto. Et puis tu donnes sur lui picot. Cadeau!
2: Poisson braisé.
3: Quand tu es là-bas, là, tu vois constamment les bombes, les mitraillettes, les chats. Et puis tu peux même voir le général des peintres en bâtiment.
0: Si tu ne te reproches rien, pourquoi fuir?
3: Il y a même un qui était avec les joueurs de l'équipe nationale. Les mutins l'ont reconnu. Il était en short avec des petits mollets et puis des petits poils. Il lui a demandé, à quel poste tu joues? Il répond, au secrétaire général. Depuis que la secrétaire générale sur terrain de foot.
0: Et ceux qui ont fui l'argent, alors.
5: C'est vrai, il y en a qui ont fui une balise d'argent. Et pourtant, ce sont les mêmes qui demandaient aux gens de serrer la ceinture économique. Pendant que eux, ils avaient des prétendants politiques.
1: Ouais, et puis, ce sont les enfants qui gaspillent des millions dans des boîtes de nuit. Et on les appelle les champagnards.
5: Champagnards, n'importe quoi.
1: Hein? Et puis, c'est qui me fait mal. L'argent qu'on a donné pour notre santé, là, non?
5: Oui.
1: Il y en a qui se sont servis.
5: Ils sont mauvais.
1: Et puis, on met dans les hôpitaux parce qu'on n'a pas les moyens ou même parce qu'on n'a pas les médicaments.
5: C'est pas normal.
3: Moi, j'ai dit, ce qui est sûr, on voit clair maintenant.
4: En tout cas.
3: Nous n'avons plus les yeux bandés d'alcool. Et puis, on a retrouvé 50 millions en jetons dans le bureau d'un coutrou.
5: Yeah. Mais je comprends pourquoi je te manquais à Bigay à l'intérieur du pays.
3: Mais ils sont mauvais.
1: Mais ils ont tout vidé. Même jetons n'ont pas laissé tomber.
0: Hey,
1: mais c'est pas vrai.
0: La vérité, Daiko, que Dieu te donne longue vie.
1: Amen, amen. Que la santé soit ta maladie quotidienne,
0: amen,
1: mon frère.
0: Amen.
1: Beaucoup d'argent cette année.
0: Amen.
1: Pour que tu puisses payer mon crédit enfin.
0: Amen. Professeur, il y a fait des remaniements de transfusion là-bas.
4: Quitte là-bas. On ne dit pas ça.
0: Hein, pardon. Gouvernement de trahison.
4: On dit gouvernement de transition.
0: Oh, c'est pas là, pas de ministre en attendant là.
5: Toi de côté, c'est parce que ton parent n'est pas nommé ministre que tu parles de ministre en attendant. Okay. Moi, j'ai un parent qui était ministre pendant 22 ans dans ce pays. Tu dis
0: et
5: quoi?
0: Et puis après, il a fait quoi pour votre village? A pris votre raison, votre région.
5: Mais il a organisé des tournois de Maracana, tout le monde a joué.
0: Mon œil.
1: Il paraît qu'il y a des ministères à problème. Là-bas, on réfléchit trop. Parce que là-bas, il y a les renseignés, il y a les enseignants, et puis il y a les enseignés. Mine de rien, là. On gaspille beaucoup d'énergie pour avoir un emploi. C'est bien sûr, les grossis vont maigrir.
3: Comme l'éléphant est tombé malade, tous les enfants d'Afrique doivent unir leurs forces pour le relever.
0: Ah,
3: il est devenu lourdin. Et puis toi, Fortuné.
5: Mais moi, il fait quoi?
3: Ton parent ministre, là, il confondait les affaires du parti et celles de l'État.
1: Ah ouais, c'est vrai.
3: Ministre, là, hein, Dago, être ministre. Ce n'est pas un métier ou une profession.
1: Ah ouais, c'est vrai. Parce qu'il ne faut pas confondre gouverner et régner.
5: Vous êtes jaloux,
1: ça tout. Josie, dans tous les bars où je suis passé là, hein, c'est toi seul qui me donne crédit. Alors si j'arrête de boire l'alcool, je vais écrire un livre dans lequel je vais te rendre hommage.
3: Et quel sera le titre?
1: C'est simple, hein, le bar de ma vie.
5: On a déjà entendu ça.
3: On peut trouver mieux.
1: Bon, les chemins de l'alcool.
5: Ça, si on a déjà vu.
3: Non, Daiko, moi je te propose un amour d'alcool.
1: Ah ouais.
5: Hey, professeur.
1: Alors moi, Daiko, hein, je suis un boissonniste.
0: Hein?
1: Pardon, un boissonniste. C'est-à-dire un élève écrivain, quoi. Donc je vais rendre hommage à Jean-Marie Adiafi.
0: Père son âme, c'est un père grand couturier. Mais si tu vois ses broderies, non mais il est puissant.
3: Tais-toi là-bas. Hein? C'est faux. Quand on ne connaît pas quelque chose, on demande. C'était un grand écrivain africain.
0: Les amis, nos chers clients, je vous rappelle que l'anniversaire du Maquis, c'est pour le 28 février prochain.
4: Bien sûr, comme l'hôtel du 28 février à Lomé.
0: Oh, c'est pour le 28 février, c'est à Bamako.
5: Il est toi de côté là, même si tu n'as pas été à l'école, tu n'as pas fait cours du soir.
0: Il y a fait quoi?
5: Et la géographie, 28 février là, c'est à Accra ou à Lagos. Alors,

0: c'est pas vrai, c'est plutôt à Paris, à la 43e rue du Buma, plus précisément au carrefour Enigo. Eri, toi là, faut pas nous emmerder ici. Hein. T'as compris que tu es un menteur. Faut pas porter la tête dans ma vie privée.
1: Toi,
0: vie
1: privée. Toi comme ça, là, ta vie privée.
2: On ne se bat pas au chevet d'un anniversaire incertain. Voilà. Et puis vous là, il faut utiliser l'humilité, hein? Le bon ton, surtout le bon ton.
1: Mais il ment, mais là, il ment.
2: Non, non, on dit pas il ment. On dit, des contre-vérités. Hein? Vraiment. Le respect de l'autre, c'est important.
0: Bon, je m'en vais, je m'en vais.
1: Tu vas où?
3: Viens t'asseoir. Garçon ne fuit pas, il reste pour parler.
0: Voilà, moi, de côté, je ne suis pas n'importe qui. Je suis un entrepreneur. J'ai 12 chantiers en construction. Toi, Fortuné, tu n'es qu'un simple artisan.
1: Mais moi, je reste.
4: Non, on se calme, on se calme. Voilà pourquoi on vous dit... Il faut remuer 7 fois la boisson qui est dans la bouche avant de l'avaler. Ouais. C'est un sage de l'Ouest qui m'a dit ça. Ouais. Pour dire oh, ce que les autres pensent bas.
5: Ouais, ça c'est hein? Vrai, ça c'est oh, vrai.
3: Eh les hommes politiques, aujourd'hui ils sont ensemble, demain ils sont plus ensemble, on comprend rien dans tout.
2: Mais c'est pas parce qu'on porte même uniforme qu'on doit avoir même mesure.
0: Il paraît que dans un parti politique, il y a toutes sortes de personnes. Des militants, des sympathisants, des courtisans.
1: Il y a des suiveurs. Il y a des électeurs, des frustrés et même des fâchés.
4: Mais je vous dis les gars, hier, j'ai regardé un grand film à la télé.
2: Ah oui, ah oui.
4: Papa,
2: voilà
4: papa.
2: Pourquoi on perd redevance. C'est pour regarder des grands films, des grandes émissions, pour bien payer le personnel et surtout acheter de bons matériels.
3: Alors, c'est le titre du film.
1: C'est pas ton petit film là. André, j'ai vu ça aussi.
4: Ah, quel film?
1: On appelle ça le petit juge de Dimo. Un film réalisé par Zorro.
4: Non, c'est pas ça. Moi, il est allé Mbazoué. Un film de Krodaou.
1: Ça, c'est nouveau.
6: Vraiment, Daïko, tu es trop fort. Toi, là, tu peux transformer l'or en cuivre.
2: Voilà, moi, je vous dis, hein, on parle de d'élection, là. Nous, le parti de Drominka, on doit présenter un candidat.
1: C'est vrai. Ça, c'est vrai.
2: J'ai dit, notre candidat, c'est... Daïko.
1: Daïko. Ouais.
4: Ah ouais, non vrai. Les gars, mais vous me prenez du coup là.
2: Tu veux réviser? On a pris ta femme en otage sur la route du Maje.
4: Ah ça c'est pas grave.
1: On a pris aussi ta maîtresse.
2: Ah ouais.
1: Hein? Ah bon.
4: Bon, comme vous êtes les jeunes gens et que vous me faites confiance, j'accepte.
2: Alors, comment?
1: Attention. Alors. Désormais, c'est sommet de crocodile. Tu vas mettre en place d'urgence. Un comité national de soutien à l'alcool public.
2: Il faut que tu fasses un discours à la nation.
1: Ah oui, tout de suite.
4: Bon, d'accord. Bon, donc arrêtez-vous derrière moi, comme les mutins. Voilà. Bon. Chers compatriotes, chers frères d'alcool, vous là-bas, vous ici, je vous donne mon salut public. Un 24, le Père Noël Antrey, venu de Guessesso. Via Biancoum City, avec un cadeau commun pour chaque habitant du pays appelé libéré, même les détenus et prisonniers politiques ont reçu leur part. Point. À la ligne. Nous, virgule, parti de Drominka, prenons acte du changement joyeux manifesté par le peuple. Par principe. Point. Virgule. 3 points de suspension, nous disons bien par principe, nous condamnons cet acte devant tout le monde entier. Mais nous sommes contents dans l'ombre. Point.
1: Mais moi je comprends. Il met les points virgule partout là. Il a bu 20 de France ou quoi?
2: Non, non, ça c'est 20 des pommes de Biancoum City.
1: Ça c'est faux, hein?
4: Oui, au débat d'idées et non à la tribalisation du débat politique. Vive les mutins, vive le CNSP. Vive notre unique et indivisible nation, vive les élections libres et transparentes, etc.
1: Etc. Et
4: etc.
2: José, on s'en va mettre de l'ordre dans nos maisons.
1: Ouais, ça c'est vrai.
2: Voilà.
3: Et l'argent de la boisson?
4: Ah, comme ils ont dit que les caisses sont... Vide, donc nos poches sont vides.
1: Josie, faut te calmer. Tu sais, après les audits, que vous ramenez notre argent, on va venir te payer.
2: Ah, ce qui est sûr, ton argent ne souffrira d'aucune ambiguïté. Tous les accords seront respectés.
3: J'espère bien.
1: Hé, Josie.
7: Ego.
8: Oui, entrez, c'est pas fermé.
9: Oui, il est là. Il est là.
8: Allô? Bonjour. Cabinet docteur Daiko, 24 heures sur 24. Excusez-moi, veuillez me rappeler. Merci. Bonjour, messieurs, dames.
10: Bonjour, docteur.
8: Asseyez-vous.
10: Merci, docteur.
8: Que puis-je faire pour vous?
11: Docteur, il n'y a rien de grave. Nous étions ici la dernière fois avec notre mère pour des analyses.
8: Oui.
11: Alors, nous sommes là pour prendre les résultats.
8: Ah, d'accord. Comment est-ce qu'elle s'appelle?
11: Afriki.
8: Afriki. Mm-hmm. Prénom?
11: Mère continent.
8: Village natal?
11: C'est berceau de l'humanité, docteur.
8: Ah, d'accord. Les résultats sont là.
11: Ah, d'accord.
8: Ben, écoutez, nous en sommes occupés avec beaucoup d'attention.
10: Ah,
8: mais
10: merci.
8: Malheureusement, le diagnostic révèle beaucoup d'anomalies.
10: Hein?
8: Ah ouais, parce qu'il y a plus de plaies que de mal. Dites-moi, vous vivez en famille?
10: Oui, docteur.
11: Oui, oui.
8: Dans quel quartier?
10: Dans un quartier en voie de sous-développement,
11: uh-huh.
10: Où les maisons sont non alignées.
8: Depuis combien de temps?
10: Depuis plus de 40 ans. Et notre mère vit dans une indépendante.
8: Ah, disons 40 ans d'indépendance.
10: Oui, oui.
8: Bon, d'accord. Voilà, vous voyez, là, c'est la radiographie. Alors, jeune homme, vous constatez, vous ne voyez pas.
10: Non.
8: Parce qu'elle fait des crises économiques et politiques. Et c'est ce qui entraîne des guerres tribales et des conflits ethniques.
11: Ah.
8: Et elle pique aussi des crises sociales,
11: oui,
8: qui
11: oui.
8: font fuir les capitaux et les cerveaux vers l'extérieur de la colonne vertébrale.
11: Ah.
8: Et tout ça provoque des coups d'éclat, des coups d'État. Voilà. Et ensuite, pour l'examen d'urine,
10: oui.
8: nous remarquons des malversations vers le tronc, c'est-à-dire le détournement des deniers publics vers la vessie. Et la mauvaise gestion de l'organisme est beaucoup présente dans toutes les directions administrées et financées par le corps.
10: Pourtant, elle avait pour conseiller un médecin blanc qui ne lui avait jamais dit
8: c'est
10: ça.
8: C'est dommage, c'est dommage.
10: Ah, 40 voilà. ans, elle
8: voilà.
10: est malade.
8: Pour sa tension,
10: oui.
8: l'union est moins présente,
10: oh.
8: la solidarité manque également, et puis il y a une baisse au niveau de l'hospitalité.
10: Oh.
11: Aidez-nous.
8: Est-ce qu'elle fait des migraines?
10: Oui, oui,
11: oui.
8: C'est fréquent?
10: C'est fréquent.
8: Ah, voilà, c'est dû aux troubles scolaires et universitaires. Et ce qui est inquiétant,
10: mm-hmm.
8: c'est que son cœur est corrompu.
10: Oh.
8: Et c'est ce qui a affaibli son rythme cardiaque.
10: Oh.
8: Et de surcroît, l'air des poumons est surfacturé. Et c'est ce qui explique sa respiration difficile.
11: Mais qu'est-ce
8: c'est
11: pas qu'on vrai. Peut faire donc,
10: non, on est foutu là.
8: Bon, ça va aller, on va y remédier.
10: Ah.
8: Bon, pour l'examen des sangs, vous voyez là, vous voyez, son sang est très sale. Parce que les globules blancs coopérants ont fait installer trop de déchets toxiques dans le sang. Et tout ce qu'elle mange est à base de produits artificiels.
11: Mm-hmm.
8: Et l'environnement dans lequel elle vit n'est pas bien. Soit l'air est pollué ou les conditions d'hygiène ne sont pas saines.
11: Oh.
8: Écoutez, ne lui donnez jamais à manger ce qui est importé.
10: Mon Dieu, c'est ça qui est bon.
8: Ah non,
10: oui.
8: il faut les aliments de chez nous. C'est compris.
10: Là, où...
11: D'accord.
8: Bon, messieurs, dames,
10: oui.
8: votre mère est très malade et l'air n'est plus au discours mais aux actes. Elle a été déjà hospitalisée combien de fois?
10: Deux fois. La première fois, c'était en conjoncture.
8: Oui.
11: Et la deuxième en dévaluation.
8: Ah, d'accord. Donc, on va lui éviter l'euro ou l'écu.
11: Mm-hmm.
8: Hein, parce
10: ça
8: nous
10: fera
8: que...
10: plaisir.
8: D'accord. Il va vous remettre une ordonnance.
10: Oui.
8: Et vous allez acheter les médicaments.
10: Okay.
11: D'accord, docteur.
8: D'accord. Hey. Son nom, c'est Afriki
11: hey.
8: Continent. Voilà. Bon, elle va acheter démocratie, Lynn. Un comprimé avant chaque repas. C'est pour éviter les coups de force. Transparence skin en injection pendant les élections, une fois par mandat. Ce médicament peut faciliter aussi son intégration économique.
11: Ah,
8: vous avez compris?
10: Oui.
11: D'accord.
8: Bon, je vais vous remettre un autre médicament qui est très important. Ça, c'est pour nettoyer le sang.
10: Mm-hmm.
8: Je vais vous donner ça en comprimé, en injection, en pommade et en suppositoire.
11: D'accord,
8: oui.
11: d'accord.
8: D'accord. Ajustementose structurelle.
10: Ah, docteur, on connaît. C'est à la mode.
8: Ah, d'accord.
11: On connaît. Paraît-il que c'est un très bon médicament, docteur.
8: Ok, ok. Bon, un conseil. Diminution de salaire.
10: Ah
8: pardon. Diminution de sel
10: ah.
8: pour tous les hauts fonctionnaires et cadres de l'organisme.
11: Ah, heureusement.
8: Je vous fais une prière.
10: Oui.
8: Évitez de lui donner à manger quand elle est rassasiée.
11: Hey.
8: Parce que ça peut provoquer une obésité.
10: Oh, docteur, chez nous, plus on est rassasié, plus on mange.
8: Ah bon?
10: Ah oui.
8: Bon, elle prenait quel médicament par le passé?
11: Parenteculine.
10: Cousincycline.
11: Levocycline.
8: Bon, ça va, ça va. Désormais, elle va prendre compétenciline et méricilline.
10: Elle maigrit aussi un peu. Hein.
8: Bon, donc il faut quelques vitamines.
10: Oui, oui.
8: Après chaque dépense d'énergie, bien sûr.
11: Okay. D'accord.
8: D'accord, il va le donner assainissementolé. Et puis, il faut qu'elle soit déparasitée.
11: Mm-hmm.
8: Donc, elle va prendre ce qui t'appelle. Et il faut aussi des antibiotiques.
11: Oui,
8: hein?
11: Oui.
8: D'accord. Droit de l'homme gène, mm-hmm. anti-corruption siline, sulfacturabiose. C'est pour enrayer les infections.
11: D'accord.
8: Et puis je vais lui faire aussi une perfusion. Donc je vais mettre liberté expression gène. Et puis il faut à la vieille un changement alimentaire de régime. Civil et non militaire.
10: C'est compris,
11: d'accord,
10: docteur.
8: Vous avez compris?
11: Oui.
8: Bon, d'accord. Alors, voilà, ce que je vais vous demander,
10: mm-hmm.
8: il faut que vous fassiez un effort. Il faut qu'au niveau de sa chambre à coucher, tous les moustiques soient chassés.
10: Oui. Sinon, moustiques, là, docteur. Ouais. Il y en a chez nous, là.
8: Ah, d'accord. Ah. Et il faut un réaménagement structurel des meubles ou un remaniement total dans la famille. Ceux qui ne font rien dans la famille
10: oui, oui.
8: doivent aller habiter ailleurs.
10: Hey.
8: Et s'ils peuvent démissionner, qu'ils aient le courage de le faire.
11: Ah,
10: démissionner.
8: Oui.
10: Docteur, chez nous, il n'y a pas de démission.
11: Jamais.
10: Il n'y a pas de retraite.
11: Jamais.
10: Tant que tu vis, tu es là.
8: Bon, écoutez, c'est vrai que ça peut certainement diviser la famille, mais c'est un acte pluraliste et patriotique.
10: C'est pas normal.
8: Bon, ce que je vais vous dire, ces médicaments vont vous coûter très cher si vous n'avez pas de parents bien placés pour vous aider.
10: Ah, docteur, si ces parents-là, il y en a.
8: Ah bon?
10: Oui, il y a notre oncle, tonton Femi, il réside à Washington. Enfin, il est un peu fâché avec nous. Il dit que nous gaspillons l'argent des popotes qu'il nous donne souvent.
8: Ah bon?
11: Il n'est pas le seul, docteur. Il y a aussi Tanti Banque Mondiale. Docteur, vraiment, elle nous aide. Mais son affaire, vraiment, quand elle nous donne un crédit, elle demande à ce qu'on lui rembourse avec intérêt.
10: C'est ça son défaut. Il y a aussi Tanti Union Européenne.
8: Oui.
11: Ouais. Ah, Tanti Euro.
10: Oui.
11: En tout cas, vraiment, ça, on ne peut pas gâter son nom.
10: Mm-hmm.
11: Ah, elle nous aide.
10: Oui.
11: Et ça, dans tous les domaines.
10: Mm-hmm.
11: Mais son argent, si tu
10: bouges 5 francs,
11: tu lui rembourses tout.
10: C'est ce qu'on dit Tanti Piment là.
8: Ah, ok, d'accord, d'accord. Il sait qu'il y a d'autres parents
10: oui,
8: encore.
10: Oui, oui, il y a
11: Bab,
10: BCAO.
8: Ok, d'accord.
10: Oh, yeah.
8: Bon, il faut immédiatement aller soumettre vos problèmes.
11: Okay.
8: Et puis
11: d'accord.
8: moi, acheter les médicaments.
10: D'accord.
8: Et ne laissez pas les médicaments à la portée des enfants.
10: Jamais.
8: D'accord. Et si c'est de l'argent en espèces,
10: oui.
8: ne les laissez pas à la portée des gruyères d'arachide.
10: Docteur, si c'est gruyère d'arachide là,
8: ouais.
10: il y en a chez nous.
11: En tout cas.
10: Il y a certains même qui grillent sur le gaz.
11: Il y a d'autres qui grillent toute la plantation.
8: Ah bon.
10: Ça devient même ça, ça rajoute dans leur bouche.
8: Bon, d'accord, d'accord.
10: Famille,
8: bon, écoutez, on espère qu'avec ces mesures d'accompagnement,
10: oui.
8: la vie va se porter mieux.
10: En base à notre souhait.
8: Ce que je vous demande,
10: mm-hmm.
8: il ne faut pas qu'elle néglige la valorisation et l'exploitation de ses potentialités culturelles.
10: Ah bon. C'est important.
8: C'est même indispensable.
10: Ah, pourtant, les hommes de culture, là, c'est les amuseurs publics.
8: Ah ouais?
10: Oui.
11: Voilà pourquoi dans la famille, que, quand on vote les budgets, oui. ils sont en dernière position.
8: Ah.
11: Mm-hmm.
8: Ah bon, d'accord. Voilà, nous allons changer de système ou de mentalité. Mais pour le moment,
10: mm-hmm.
8: Vous allez utiliser ces médicaments.
10: Okay.
11: D'accord,
8: là, comme ça, on va voir ce qu'il faut faire.
11: D'accord.
8: Voilà, donc voici l'ordonnance.
10: Mm-hmm.
8: Attendez, je vais mettre un petit mot.
11: D'accord.
8: Docteur Daiko, spécialité de la bonne gouvernance.
11: Merci.
8: Bon, tenez.
10: Oui.
8: Et bonne guérison pour la vieille.
11: Merci,
8: hein.
11: docteur.
8: Et surtout, éviter le cumul de prise de médicaments.
10: C'est compris.
8: Allez, bon, au revoir. Hein.
11: D'accord, ça va être difficile de...
8: Oh non, c'est une question de volonté politique dans la famille. Hein.
11: D'accord,
8: ah.
11: d'accord.
10: Je sais pas s'il faut qu'on on respecte ce que le docteur a dit. Hein.
11: Vraiment.
8: Ouais. N'oubliez pas de fermer la porte derrière vous. Hein.
11: D'accord, docteur.

nous qui sommes candidats aux élections. Le peuple va nous confier l'avenir de la nation avec pour seul intermédiaire les urnes. Nous lui avons toujours ouvert nos portes pendant les campagnes électorales. N'oublions pas de les ouvrir quand ce même peuple aura besoin de nous. Nous devons l'écouter et ne nous demande que ça. Voter, c'est un devoir civique. La démocratie est un jeu d'intérêt. Aujourd'hui c'est toi, demain ce sera moi. Vraiment, il est grand temps qu'on n'achète plus la conscience des électeurs. Chers électeurs, ne vous laissez pas convaincre par des discours creux, mais plutôt par un bon programme de développement.

Sébastien, ne demandez pas l'impossible à votre candidat qui sera élu, car la réalisation d'un projet peut mettre du temps. Ne confondez pas un projet et une promesse. L'avenir de notre patrie dépend de notre sens de solidarité, de tolérance, d'unité et de compréhension. Que le bon Dieu nous guide dans tous nos actes. À vous les paramours, marchez, revendiquez, grévez, protestez, c'est votre droit. Mais casser, voler, insulter, violer, brûler, piller, c'est pas votre devoir. Préservons nos acquis. Il est facile de détruire que de construire. Que la paix règne en entier dans le monde. Ensemble,

Vous les chefs des partis politiques là, hein, parlez à vos militants, hein. Faut pas ils vont nous provoquer. Nous on veut la paix et non le contraire. C'est celui qui a fait ou qui a vu la guerre chez le voisin qui connaît le prix de la paix. On sait quand ça commence, mais on ne sait pas à quelle heure ça finit. Hein. Hey, vous les journalistes et journaux proches des partis politiques, ne confondez pas liberté d'expression et liberté d'insulter. Oui pour l'information et non pour l'intoxication.

L'économie du peuple. À vous, bailleurs de fonds, investisseurs, opérateurs économiques, coopérants, communautés étrangères, vous nous avez toujours fait confiance. Nous ferons tout pour ne pas vous décevoir en vous garantissant la paix et la sécurité pour qu'ensemble nous puissions

Dieu, vos différents messages doivent nourrir et purifier nos pensées, nos réflexions et surtout nos actions et nos comportements vis-à-vis de nos semblables. Que la sagesse gouverne l'esprit de nos gouvernants. La démocratie est à la base de tout développement. Ambition

0: Moi, Adama Daiko, je suis candidat. Alors, le jour des élections, sortez nombreux pour voter. Et me voter, c'est ça le civisme.
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4: Mesdames et messieurs, chers amis journalistes, merci d'être venus à cette conférence de FES. Cette conférence pressée, que dis-je? Cette conférence de presse, comprenez, c'est la discrétion.
5: L'émotion.
4: Autant pour moi, l'émotion, autant pour moi. Bien, nous recevons le secrétaire général du Parti international du Doromingtan, M. Adama Daiko.
0: Ouais, lui-même enchaîné à moi.
4: Tout de suite, la première question, M. Daiko. Pouvez-vous nous présenter votre parti?
0: J'ai toujours dit que mon parti a été créé clandestinement dans un bar. Il a été légalisé et autorisé par les autorités. Mais malheureusement, j'ai garé mon récépissé dans un taxi. Tenez-vous tranquille parce que j'ai fait la déclaration de pète avec les documents photocopiés que j'ai gardés chez un notaire. Parce que vous savez, il y a trop de fourmis maintenant et puis il y a trop de rats.
4: D'accord. Et le siège de votre parti, où c'est?
0: Ouais, c'est mon domicile. Ouais, le téléphone, le courant, tout, la boîte postale. C'est mon domicile.
4: Mais monsieur Daiko, un parti sérieux ne prend pas comme siège un domicile.
0: Ah bon, vous trouvez
4: un
0: ça
4: problème
0: pas sérieux
4: de moyens.
0: Vous trouvez ça pas sérieux? Nous, on fait avec les moyens de bord. Et ceux qui transforment les maisons en autre chose là, ils payent les maisons avec quoi? Alors, c'est pas ma bouche, j'allais prendre pour embrasser votre cabri.
4: Bon, nous n'avons pas dit cela, monsieur.
0: Bon, d'accord, passons à autre chose. Et puis appelez-moi désormais président Daiko.
4: Ah bon, ça, l'Assemblée générale?
0: Je m'en fous.
6: Je voudrais savoir, vous êtes l'opposition. Vous vous réclamez de la droite ou de la gauche?
0: Attends, tu m'informes ou bien tu me renseignes?
6: C'est une question.
0: Parce que tout parti politique qui n'est pas encore au pouvoir ne peut pas être droitier. Il est gaucher politique. Nous sommes légèrement vers le milieu en venant de la gauche du côté droit.
6: Je ne comprends rien, moi.
0: Bon, d'accord. Si vous ne comprenez pas français, nous sommes au milieu. Nous donnons dos à l'opposition et nous regardons vers la droite où se trouve le pouvoir que nous allons prendre bientôt. Par la force des unes. Dieu aime la vérité.
7: Il y a un journal de la place qui ne parle de vous qu'en bien dans toutes ses parutions.
0: Ah non, ça c'est pas une question. Ça c'est une remarque. Parce que c'est la publicité qui fait vivre un journal. Et sinon on fait l'essentiel. Qu'est-ce que vous voulez? Vous voyez que nos défauts deviennent automatiquement nos qualités. Et puis ce n'est pas tout. Parce qu'il y a aussi des journaux de la place qui passent leur temps à parler de moi en mal. Là, vous n'avez pas dit ça.
8: Ça, c'est la déontologie de la profession.
0: Ah non, ça, c'est la liberté de presse économique.
6: Quels sont vos rapports avec les autres partis politiques?
0: Pour le moment, moi, je n'ai pas de problème avec les autres partis politiques. Peut-être que c'est eux qui ont des problèmes avec moi.
9: Écoutez, monsieur le président, qu'est-ce que représentent les femmes au sein de votre parti?
4: Oui, les femmes, que représentent-elles au sein de votre parti?
0: Au sein de mon parti?
4: Oui.
0: Attends, reposez la question, je vais voir.
9: Monsieur le Président,
0: ouais.
9: Que représentent les femmes au sein de votre parti?
0: Ah, une place importante.
10: Une question.
0: Parce qu'elles sont responsables de nos foyers et de nos maternités. On leur demande aussi de perdre beaucoup d'enfants. Ouais, pour pouvoir avoir plus de militants et de lecteurs d'ici 30 ans.
9: Et que faites-vous du planning familial?
0: Ah non, pour le moment, c'est pas ça qui nous intéresse. C'est le planning électoral et politique qui nous intéresse. On verra le reste après.
9: Avec un parti dans lequel votre très chère épouse serait trésorière.
0: Attends, tu dis quoi?
9: Avec un parti dans lequel votre très chère épouse serait
4: trésorière.
0: Ça, c'est une petite journaliste. Elle va poser question. Mais moi, je vous dis que derrière une grande dame, il y a toujours un grand homme. Parce que ma femme a toujours bien géré mon foyer. Vous avez compris? L'argent de Popote, elle a bien géré. Donc c'est un hommage que je lui rends. Alors, elle a souffert avec moi et elle m'a vu souffrir.
4: D'accord. Certains présidents de partis politiques ne tardent pas à mettre la main dans la poche quand leur parti traverse une crise financière.
0: Ouais.
4: Alors, monsieur Daiko,
0: ouais.
4: Qu'est-ce qu'on peut attendre de vous?
0: Moi?
4: Oui.
0: Je verrai le contraire.
7: Ah bon?
0: Pourquoi ressembler ou copier les autres?
7: C'est-à-dire?
0: C'est-à-dire quoi? Que lorsque mes poches vont traverser des crises financières,
7: oui,
0: je mettrai mes deux mains dans la caisse du parti.
5: Oh, c'est un aveu. Il paraît que vous dînez en cachette avec le président de la République.
0: Non, ça, c'est pas une question. Ça, c'est une accusation. Parce que vous, les journalistes, vous parlez beaucoup. Mais vous lisez, vous écrivez beaucoup, mais vous lisez peu.
5: Ça c'est une attente à notre
0: Non, c'est le constat que moi j'ai fait. Ça veut dire quoi ça?
7: De toute façon, en ce qui me concerne, moi je ne suis pas de la presse écrite, je suis de la radio.
0: Justement. Alors, même chose, vous parlez beaucoup, mais vous n'écoutez pas les autres. Le président de la République, d'abord, c'est un grand frère politique. Il nous a accordé une audience. On est arrivé chez lui à 19h30, heure de dîner en Afrique. Dois-je refuser? J'ai dit non. Des repas où les condiments sont importés entre nous. Qu'est-ce que j'ai fait? On a fait d'abord l'entrée normalement. Et quand on est arrivé au menu principal, c'est là que j'ai constaté que c'était votre thème. Tu as vu? Bon, je voulais démissionner, mais je ne pouvais pas. C'est là, mes collaborateurs, c'est là, des gens qui sont nés et puis qui n'ont même pas de totem.
4: Je vous en prie, vous n'allez pas pleurer.
0: Ils ont tout mangé pour me laisser.
4: Vous n'allez pas pleurer.
0: Non, je ne pleure pas. Et avec ça, vous dites que moi, j'ai mangé avec le président de la République. Mais soyez sérieux, monsieur les journalistes.
7: Comment ça?
0: De toute façon, il faut manger avec le gouverneur pour savoir comment il gouverne et puis pour savoir comment il mange. Et puis vous les journalistes. Il y a certains parmi vous qui mangent avec nous, les chefs des partis politiques. Mais ça n'a dit ça aux autres. Parce que vous êtes mal payé.
6: Je dis, que pensez-vous du gouvernement d'ouverture? Que pensez-vous du gouvernement d'ouverture?
0: En tout cas, c'est une bonne chose. Ça, vraiment, c'est bien.
7: Et si on vous faisait appel?
0: Je vais sauter dedans comme ça, parce qu'un parti politique, comme pour moi, a besoin de moyens logistiques et surtout financiers. Donc nous, on peut se servir à tous les postes. On peut servir à tous les postes. Imaginez-vous un instant, les bonnes d'essence, le téléphone de l'État qu'on va utiliser n'importe comment, les voitures, on va rouler, même les jeunes nous braquent. Un budget qu'on va gérer, ça rend compte.
4: Monsieur Daïko, on va arrêter la jouissance, monsieur Daïko. Dites-nous, quel est votre objectif premier?
0: Nous, on veut gouverner ce pays pour que chaque fils puisse bénéficier des retombées économiques. Ceux qui mangent doivent travailler et ceux qui travaillent doivent manger normalement.
7: Je voudrais savoir. Il semble que votre parti a composé en majorité des membres de votre famille. Ça, si on le sait.
0: Ah ouais, ça c'est vrai. Ça c'est pas nouveau, ça. C'est partout, c'est comme ça. Parce que ma famille, c'est mon premier citoyen.
4: Ah bon?
0: Ouais.
7: Mais qui sont vos membres alors?
0: Ah mais c'est vous. C'est eux. C'est tout le monde.
6: Oui, mais nous qui?
0: Mais vous?
7: C'est nous.
0: Parce que d'abord, on habitait tous le même quartier. Et comme le quartier est devenu petit, il y en a qui sont partis habiter au quartier front et d'autres au quartier sociaux. Et les autres se sont rassemblés dans la République. Donc c'est tout cela que moi j'ai récupéré pour créer mon parti.
7: C'est un coup de jeu.
0: Alors, vous voulez quoi?
4: Bon, écoutez, nous sommes pris par le temps. Nous allons poser la dernière question, monsieur.
0: Ah, c'est fini. Question.
4: Oui, la dernière question.
0: Quelle question?
4: Seriez-vous candidat aux prochaines élections?
0: Oui. C'est la question que tu devais poser d'abord. Je serai candidat du peuple, piaou, quel que soit le barrage.
4: Je vous en prie.
0: Ça va, j'ai ma cravate qui est là.
7: Quelqu'un qui fait dans sa cravate.
4: Bon, d'accord. Mesdames et messieurs, chers amis journalistes, nous sommes au terme de notre...
0: C'est fini?
4: Oui, c'est fini. On n'a plus de questions à vous poser.
0: Ah, c'est vrai, parce que moi, il n'y a plus de réponses à vous donner.
4: Bon, il est intéressant de mettre fin à cette conférence de presse parce que vous n'avez pas du tout été convaincant.
0: Oui. C'est bien ça. C'est
4: voilà.
7: Le TP.
4: Pardon, plus de questions.
7: Le transport des journalistes.
4: Monsieur le Président, transport des journalistes.
0: Regardez-moi ça. Quand je vous dis que vous êtes mal payé, vous ne me croyez pas. Comment des journalistes qui n'ont pas de transport et vous posez des questions difficiles? J'ai compris ce qu'on va faire. Je vais écouter les radios, même les journaux là. Faites les comptes rendus, je vais passer à la télé d'abord et puis après vous venez, je vais vous remettre le transport. Parce qu'on se connaît. C'est pas aujourd'hui que j'ai fait la politique. Bon, suivez-moi au bas,
7: Au moins ça.
6: Merci.

0: à bord. Bienvenue à bord, vous qui écoutez avec nous ce soir les sardines francophones. Vous êtes bien sûr Radio Orange et ce sont les sardines francophones ce soir. Et nous allons commencer nos petites sessions d'été où nous avons des invités spéciaux. On traverse, vous savez, l'été sous le soleil de la poésie et de la musique. Et pour cette émission de ce soir, j'ai le plaisir d'avoir avec moi dans le studio Étienne. Étienne, comment ça va, Étienne ?
1: Bonsoir tout le monde.
0: Voilà, alors.
1: On entend à peu près.
0: Ouais, voilà, c'est parfait.
1: Bon, c'est tout bon ?
0: Ouais, c'est tout bon. Comment ça va, Étienne ? Alors,
1: ça va très bien, merci beaucoup.
0: Alors, tu es venu dans cette soirée d'été estivale, sachant qu'en plus, tu es fan de foot et que ce soir, c'est Espagne et Portugal, hein, peut-être des futurs adversaires de l'équipe de France en pleine Coupe du Monde.
1: Ah, et États-Unis-Belgique, mais je ne reviendrai pas là-dessus, sinon je vais m'énerver.
0: Ah non, ouais, ne reviens pas, ne parle pas d'États-Unis-Belgique, s'il te plaît, ce soir. Alors, évidemment, pour ne rien vous cacher, chères auditrices et chers auditeurs, nous étions ensemble pour assister à la première mi-temps du match et on peut vous le dire tout de suite, pour l'instant, hein, il y a bien 0-0 entre l'Espagne et le Portugal. Voilà, ça sera les seuls moments foot de la soirée, car nous sommes, en tout cas, Étienne est venu ici pour nous parler musique et nous avons commencé, comme à chaque fois, je demande à mon invité de venir avec sa sélection et Étienne a choisi pour le premier morceau Dirty Sound Magnet Dance and Die.
1: Voilà.
0: Alors, est-ce que tu peux déjà confirmer que tous les morceaux que tu as choisis sont bien de 2026 ? Parce que c'est ce que je t'avais demandé.
1: Absolument de 2026, en tout cas sortis sur des albums qui sont en 2026 ou alors juste des morceaux.
0: Parle bien un petit peu plus près du micro.
1: Ouais. Ou tout simplement des titres qui sont parus en 2026 avec des albums à venir plus tard dans l'année. Dirty Sound Magnet, c'est un groupe qui est de Fribourg en Suisse, donc on va les considérer comme francophones.
0: En tout cas, moi qui les ai vus
1: deux fois en live à Vienne l'année dernière et cette année dans l'excellent club Lucia que je vous recommande chaudement. Excellent son sur le Gürtel.
0: Alors, club Lucia, dis-nous en plus parce que.
1: Ça s'appelait avant Gürtelbräu et c'était simplement un bar, on va dire. Mm-hmm. Et puis ils ont réaménagé la salle du fond, ils en ont fait une très très belle salle de concert, évidemment. Aussi un endroit pour les clubs un peu plus tard dans la nuit, mais pour les concerts à 8-9 heures du soir, eh bien, ils ont une très très bonne programmation. J'aurai peut-être l'occasion d'en reparler plus tard, mais le 1er mai dernier, il y avait Dirty Sound Magnet qui a joué là. C'est un trio donc, de Suisse romande éminemment sympathique sur disque. Vous avez entendu un peu ce que ça donnait, hein, on va dire plutôt rock psychédélique. Là, c'était même un peu tendance Red Hot Chili Peppers. Mais je peux vous dire qu'ils savent aussi faire des morceaux de 8-9 minutes où ça jam grave, où ça plane grave, et avec un excellent guitariste qui s'appelle Stavros.
0: Ah ouais, parle-nous un peu du guitariste, parce que là, ça a balancé du riff.
1: Voilà, il y a du niveau, je crois qu'il sait qu'il est bon, donc il nous le montre en général. Voilà. Donc moi, je l'ai
0: trouvé. Exactement, c'est un peu ce que j'ai pensé. Ok, le gars sait qu'il est bon.
1: Il sait qu'il est bon, donc sur disque, ils sont bons, en live, ils sont excellents, je remercie l'ami Tom qui me les a fait découvrir et qui m'a fait rentrer la première fois gratuitement sur une guest list. Depuis ce temps-là, comme tu peux le voir toi-même, cher Julien, dans le studio, j'ai le t-shirt.
0: En effet, parce que tu portes ce soir, en effet. Alors évidemment, c'est pas de la télé, donc vous pouvez pas le voir, vous, chers auditrices, chers auditeurs.
1: Avec un superbe visage de singe sur l'autre côté.
0: Exactement, mais notre ami Étienne porte le magnifique t-shirt de Dirty Sound Magnet, exactement, avec en effet un très beau singe,
1: voilà. Et donc,
0: au verso.
1: Si vous voulez écouter le dernier album, ça s'appelle Me and My Shadow, et c'est très très bon, et c'est assez éclectique au final, mais on sent que les grands anciens, les Led Zepp, les Black Sabbath ou les Pink Floyd, étaient dans la discographie même des parents de ces jeunes gens, et on leur souhaite...
0: Tu sens les influences de tout ça un peu.
1: Absolument.
0: Dans la musique. Hein,
1: ouais, ouais. Tout à fait.
0: Et alors, question, toujours, tu sais, les questions de Zikos, où on aime bien catégoriser, tu vois, un petit peu. Alors, tu les mettrais où, alors, c'est quoi ?
1: Pour moi, c'est du rock psychédélique. Je dirais plutôt, on pourrait dater ça, en tous les cas, les références sont clairement années 70. Mais à côté de ça, c'est pas les seuls à faire ça en ce moment. Hein. Il y a un groupe dont je n'ai pas ramené de musique ce soir, puisqu'ils n'ont rien sorti encore, c'est Feignas en 2026, mais King Gizzard and the Lizard Wizard, mon groupe préféré de la Terre du monde en ce moment. C'est exactement ce style-là. Et ouais. Donc, on sent que les aînés à longs cheveux et à grosses barbes ont laissé quelques traces. Hein, ce soit les gens qui font du stoner rock ou des gens qui font des choses comme ça, rock psychédélique, je dirais légèrement radiophonique. Ça me fait plaisir de passer un groupe comme ça à la radio. Je pense qu'ils n'ont pas tant d'occasions comme ça d'être diffusés à la radio. Donc,
0: et c'est pour ça qu'on est là, les sardines.
1: Comme on dit en bon français, big up à Dirty Sound Magnet.
0: Eh bien, effectivement, Dirty Sound Magnet. Alors, est-ce que tu sais si on peut les voir bientôt en Autriche?
1: Alors, en Autriche, comme je disais, ils sont passés le 1er mai, donc ils vont sûrement revenir plus
0: déjà
1: tôt
0: fait, ouais.
1: Quand ils ont réenregistré un nouveau disque. Mais comme on connaît ce genre de groupe, quelque chose me dit que fin d'année prochaine, début d'année suivante, ça devrait revenir assez rapidement. Puis n'oublions pas, ils sont de Fribourg, ils ne sont pas si loin que ça.
0: Eh oui, c'est vrai, Fribourg, c'est quand même pas très très loin. Et est-ce qu'ils ont parlé un peu français entre les morceaux ou c'était plutôt de l'anglais, évidemment?
1: Entre les morceaux, c'était de l'anglais, un petit peu d'allemand quand même.
0: Ah, ben oui.
1: Fribourg étant la frontière suisse-romande, suisse-allemande-allemandique, on va dire.
0: Ouais.
1: Mais un peu anglais, ils chantent, en tout cas, autant que je sache tout en anglais. Mais bien sûr, quand on va les voir après, eh bien, on peut parler français, puisqu'ils sont tous les trois francophones.
0: Eh ouais, bien sûr. Puis je pense que c'est le genre de groupe qui sont plutôt ouverts à une discussion autour d'une petite bière après, quoi,
1: tout
0: après
1: le show. Voilà. Qui jouent plutôt dans des salles. Donc le Lucia, ce serait les 200 places, 150 places. Un petit Chelsea, on va dire. Donc,
0: donc il y a moyen d'aller les rencontrer après. Quoi.
1: Et d'aller acheter leur très beau vinyle.
0: Évidemment, il faut acheter les objets des groupes. Il faut, bien sûr, c'est très important de faire vivre surtout des petits groupes qui font de la musique aussi bonne. Donc voilà, c'était ton premier coup de cœur, Dirty Sound Magnet. Alors aujourd'hui, on va faire une petite émission particulière parce que tu es venu avec plein de zik et je me dis que c'est bien qu'on passe de la zik ce
1: soir. Assez varié en plus.
0: Assez varié. Donc, je te demanderais un autre groupe là peut-être. Qu'est-ce que tu voudrais qu'on écoute, et puis peut-être qu'au bout d'une minute ou deux, on pourra en parler. Mais qu'est-ce qu'on lance là? Il y a Black Spikes.
1: On met directement le truc qui décolle le papier peint ou pas?
0: Allez, on y va, on décolle le papier peint.
1: Black Spikes, métal lituanien, profitez-en. Les deux premières minutes, vous allez vite comprendre ce que ça donne.
0: Donc Black Spikes, Auréa.
1: Auréa.
0: Et bien, on va tout de suite, on envoie du gros avec Black Spikes, Auréa. Du métal.
1: Avec une jeune femme qui chante et qui grôle. Donc.
0: Très très bien. Black Spikes, Auréa.

0: Ah ouais, ça envoie. Alors là, tu vois, je trouve que sur le blast, c'est vraiment black hein, quand même.
1: Ça crie pas, tu sais que moi j'aime pas trop quand ça commence à...
0: Ah oui. Ah non, mais ça crie, on est d'accord, le chant guttural est aussi très death, ouais. Mais il y a quand même, le blast est vraiment black. Ouais. Et puis, qu'est-ce que cette chanteuse, alors incroyable.
1: Donc, la chanteuse, c'est la même personne qui fait la voix et la voix chantée, donc c'est quand même assez incroyable. Moi, j'aime beaucoup ça. Hein. Je pense que beaucoup de gens ont découvert.
0: Attends, non, mais tu veux me dire que la voix gutturale,
1: oui,
0: c'est aussi
1: c'est
0: la chanteuse.
1: Personne,
0: d'accord,
1: fait.
0: C'est la même personne.
1: C'est la même personne. Je pense que depuis que Ginger, le groupe ukrainien, est devenu assez populaire, je pense qu'on sait que c'est possible qu'une nana de 1m50, 40 kg tout mouillé arrive à faire ça. Et je vous

0: sur une personne un peu plus âgée, entre guillemets, et qu'on voit un peu alternativement pendant le clip. C'est quand même assez bien fichu. Et moi, des morceaux comme ça, de 5 minutes, quand il se passe toujours quelque chose toutes les 20 secondes, j'adore.
1: Regardez, il y a un petit beat là, en plus, qui arrive derrière.
0: Ça, c'est le petit passage. C'est le passage Eurovision, comme diraient certains.
1: C'est ça. Petit passage Eurovision, là. Quelle chanteuse incroyable, en tout cas.
0: Oui, quand même. Moi, je trouve le métal toujours très créatif. Allons-y.

0: bas du blast beat.
1: Ah ouais.
0: Il y a un monsieur qui sait bien faire du vélo à la batterie. Je crois que c'est fini. Voilà. Et les 5 minutes sont passées et vous avez rien vu, quoi.
1: Eh ouais, incroyable.
0: Voilà. Donc Black Spikes, ils ont déjà 3 morceaux qui sont sortis et l'album sort fin août. Et je pense que ça va se poser là comme révélation métal. Je crois qu'ils ont même jamais fait d'album ou peut-être un album avant. Mais là, maintenant que Napalm se charge de leur cas, évidemment, ça va être connu dans le monde entier.
1: Ah, bah avec Napalm, ça va vendre un peu plus, là. On va dire que Napalm, ils ont le réseau de distributeurs derrière eux qui va les suivre. Hein. Quand c'est labellisé Napalm, généralement, ça se vend plutôt pas mal. C'était le cas avec Osmos Productions en France, rappelle-toi, dans les années 90.
0: Oui,
1: hein.
0: Tout à fait.
1: Gros label, Osmos. Allez, on continue avec quoi ?
0: Ben, pour complètement changer d'univers, mais aussi bah, pour quand même écouter quelque chose en français, puisque nous sommes quand même dans les sardines francophones.
1: Ah bah oui, merci.
0: Je vous propose un extrait, et un des extraits les plus azimutés du dernier album de Sébastien Tellier.
1: Ah, Sébastien.
0: Voilà, j'en avais passé très rapidement la dernière fois que je suis passé dans ces studios.
1: Ouais.
0: Et là, ce morceau-là s'appelle « Loup », comme le loup, l'animal.
1: Ah.
0: Et l'album s'appelle « Kiss the Beast ». Et ben, je vous... je dis rien, ça commence tout doucement, tout ça, et puis il y a 2-3 petits interludes bien starbés là au milieu, j'aime beaucoup ça.
1: Eh ben c'est parti avec Lou, Sébastien Tellier.

0: Et c'est alors que Sébastien Tellier s'est transformé en Jean-Michel Jarre. Car tu sais que Jean-Michel Jarre, à une époque, hein, dans les fin des années 90, lui aussi, il était fan hein, quand même de ses chœurs comme ça, remixés.
1: C'est très possible, là, tu m'entends mieux qu'avant ?
0: Ouais, c'est mieux, là.
1: Super. Je vais te dire qu'il y a même un petit rapport entre les deux, finalement, puisque Sébastien Tellier, s'il est fan absolu d'un musicien français, c'est Christophe. Le regretté Christophe, celui des mots bleus, on va dire.
0: Et
1: les mots
0: et des
1: bleus,
0: paradis perdus.
1: Comme tu le sais peut-être, les mots bleus, les paroles ont été écrites par Jean-Michel Jarre.
0: Eh oui, bien sûr, Jean-Michel qui a composé effectivement les paroles. Et puis qui est quand même un grand. Allez, un précurseur de la musique électronique. Hein,
1: absolument, ça, je crois que c'est clair.
0: Alors, tu sais qu'il a fait l'IRCAM et que Pierre Henry le considérait comme l'un de ses meilleurs élèves, même si Pierre Henry a détesté évidemment le tournage un peu pop. Variétoche pop que Jean-Michel Jarre a pris, évidemment, avec Oxygène, tout ça, enfin bref. Voilà. Qui sont des albums que moi, étant gauche, j'ai écoutés.
1: Oui, il n'y a pas de mal à ça. Sébastien Tellier, donc, nouvel album qui est sorti en début d'année, Kiss the Beast. Moi, j'avais déjà diffusé Parfum Diamant. C'est intéressant parce qu'il y a des morceaux en anglais et en français. Dans cet album-là, clairement, les morceaux en français sont les meilleurs. Ça n'arrive pas tous les jours. Et il a fait quand même quelques petits tubes. Il a fait un morceau qui s'appelait Thrill of the Night. Il a même fait une adaptation française avec Juliette Armanet qui s'appelle Attraction, que je vous laisserai écouter, pas ce soir, mais écoutez-moi ça sur les réseaux que vous utilisez d'habitude. Et ce morceau-là, il s'appelle Lou. Et je crois que vous avez compris, si jamais vous ne me connaissez pas encore, moi j'aime bien ne pas m'ennuyer quand j'écoute de la musique. Donc au bout de 2 minutes, avec sa petite chansonnette, j'adore quand d'un seul coup ça part en fiesta galactique et qu'on est parti dans complètement autre chose.
0: Alors, ok, ça marche. On va continuer avec Angine de Poitrine.
1: Oui, donc Angine de Poitrine, si vous n'avez pas entendu parler de ce groupe ou de ce duo, c'est que vous habitez dans une caverne. C'est le phénomène même viral musical du début de cette année. On a la chance qu'il soit québécois, donc francophone en fait. Par contre, évidemment, leur musique n'est pas francophone puisqu'elle est instrumentale. Ils font du rock expérimental, microtonal, psychédélique, tout ce qu'on voudra. Ils sont affublés de masques en papier mâché avec des rayures ou avec des pois noirs et blancs. Ils font des concerts où ils commencent par saluer les gens en faisant et des espèces de signaux un peu extraterrestres.
0: C'est des copains, quoi.
1: Voilà. Et ils font de la musique. Alors, il n'y a pas le visuel. Vous allez juger sur pièce si vous aimez aussi la musique. Moi, je trouve ça quand même très, très bien. Encore une fois, pour des gens qui connaissent un peu la musique, l'histoire de la musique, il y a eu Zappa, il y a eu les Residents, il y a eu Primus, il y a eu tout ce qu'on veut avant. Mais c'est quand même hachement bien. Ça, c'est extrait du fameux album Volume 2 qui est sorti donc, cette année. Ça s'appelle Yor Zarad, Enjoy.
0: Allez, Enjoy, Angine de Poitrine, on y va.

0: Ils sont marrants, eux, ceux-là. Hein.
1: C'est quand même assez addictif, hein. Je sais pas ce que vous en pensez.
0: Ah, alors, angine de poitrine, ça s'appelle. Alors.
1: Voilà, donc la légende veut que ce ne soit pas seulement un duo, ils soient plus.
0: Ouais.
1: Et que du coup, ils parce qu'on sait pas qui est derrière les costumes, donc ils peuvent éventuellement interchanger.
0: Ouais.
1: Mais c'est un collectif de 7 ou 8 musiciens québécois qui jouent ce genre de musique.
0: Ouais.
1: Et apparemment, c'est l'anti-intelligence artificielle. C'est plus analogue tumeur, si on peut dire. Et en live, la personne à la guitare et à la basse joue les deux alternativement, parce qu'il a une guitare et basse.
0: D'accord.
1: Avec des loops, et le batteur en live. Et ça donne des shows. Bon, moi, je rêve qu'ils viennent à Vienne. S'il vous plaît, venez à Vienne.
0: Ah ouais, parce que le gratteux, ça gratouille, hein, pas mal.
1: Ça va. Donc ils sont que deux. Hein.
0: Ils sont que deux, d'accord. Alors là, et là, le morceau s'appelle Yor Zarad.
1: Voilà, donc le principe, c'est que...
0: Là, ils parlent à leurs copains extraterrestres, en fait.
1: Exactement, hein. Donc ils sont... Tous les titres n'ont absolument aucun sens. Je crois que le premier morceau de cet album-là s'appelle Fabienk.
0: Ah oui, Fabienk, c'est vraiment du grommelot, quoi.
1: Et oui, il s'appelle Kleb et Klek, un truc comme ça.
0: Kleb et Klek, ouais.
1: Voilà. Mais en tous les cas, ce sont quand même des francophones. C'est la sensation musicale du début d'année.
0: Kleb et Klek, ça fait un peu Québec, tu vois, il y a un petit peu
1: d'alors. Et de mon point de vue, c'est mérité.
0: On est d'accord, et puis moi j'aime bien de toute façon les musiciens qui parlent aux extraterrestres. Voilà, ils savent nous parler. Alors, Angine de Poitrine sait te parler.
1: D'accord.
0: Si tu viens de Sirius ou d'Orion, Angine de Poitrine te parle. Et
1: alors,
0: il parle bien.
1: Je dirais qu'il y a un truc qui irait peut-être bien juste après.
0: Ah vas-y, bah ouais.
1: C'est un musicien qui parle aux baleines.
0: J'adore les baleines, ça tombe bien.
1: Alors, c'est un électronicien français qui s'appelle Rhône.
0: Ah, mais oui, Rhône, alors évidemment.
1: Il a fait un album qui s'appelle Megaptera, comme le nom l'indique. C'est un album qui est inspiré des chants des baleines, donc il a pris ça comme loops.
0: Bien sûr.
1: Et c'est la bande-son du documentaire La baleine et le musicien.
0: Très très bien.
1: Et le morceau qu'on va entendre après nos amis, ça s'appelle Verba Aliena, ce qui veut dire les mots des étrangers.
0: Les mots des étrangers, bien sûr. Et
1: les mots des autres.
0: Exactement. Les mots des autres. Et Rhône, on sait que Rhône est aussi. Il doit être engagé au niveau écologique, notre cher ami Rhône.
1: Absolument. Et entre autres choses, il est français.
0: Et en plus, il est français. Je l'ai vu, Rhône à la vapeur.
1: Ah oui.
0: À Dijon, ouais, il y a très longtemps, en 2009-2010, quand il commençait à devenir un grand nom d'électronique. Il était sur le label Tsugi à l'époque.
1: Si vous êtes en train de sauter partout, c'est normal. Nous, on fait un peu pareil.
0: Ouais, enfin, tous les petits lutins du studio sont en train de sauter là partout. Tous les lutins du studio et de la Terre sont en train de sauter, puis tous les aliens de la Terre écoutent Vorzarat d'Angine de Poitrine.
1: Moi, je pense que c'est un headbanging material, comme on dit.
0: It is.
1: Matériel pour secouer sa tignesse.
0: Exactement, voilà, il faut toujours traduire tout en français hein, dans vos sardines. Allez, maintenant, allons, on les laisse terminer parce que c'est beau cet appel aux extraterrestres. Ce alien call.
1: Et
0: le gratteux, toujours le gratteux. Et après, nous allons donc écouter Rhône Verba Aliena. Parole aux aliens avec, après, Angine de Poitrine, Yor Zarad, Verba Aliena de Rhône.

0: Oh là là, c'était beau ça, Rhône, Verba, Aliena. Alors on disait en off, parce que ce son, il est tellement bien qu'on avait quand même envie de vous le faire écouter en entier, quoi, chères auditrices, chers auditeurs. Et c'est vrai qu'il y a du Aphex Twin, hein, chez
1: Voilà, du Aphex
0: ce
1: Twin, du
0: garçon.
1: Plaid, il y a ce
0: Mais
1: groupe
0: bien
1: qui s'appelle
0: sûr.
1: Plaid chez Warp.
0: Il
1: Voilà.
0: y a même un peu d'Autechre, tu
1: Voilà,
0: vois.
1: si vous aimez un peu ce son-là, eh ben écoutez-moi ça. Et donc, le concept, c'est qu'il a pratiquement chaque loop, petite mélodie qui structure chaque morceau, c'est inspiré d'un chant de baleine qu'il a entendu sous la mer.
0: C'est bon, mais
1: Voilà.
0: c'est beau. En plus, il est écologiste,
1: Exactement.
0: notre cher Rhône. Ben voilà des gens intéressants. Alors, allez, on continue pour rester un petit peu dans le thème. Et ton prochain choix, ce serait Pond Terrestrial. Donc là, on quitte les aliens pour revenir sur la Terre.
1: Voilà, bon, alors pas complètement, parce que Pond, c'est quand même des gens qui sont bien perchés.
0: Bah oui, quand même.
1: Pour résumer,
0: Alors, c'est qui Pond? Ils viennent d'où?
1: Pond,
0: C'est
1: c'est
0: qui?
1: un groupe de Perth en Australie, puisque c'est en fait Tame Impala sans le mastermind Kevin Parker. Tous les autres jouent dans Pond.
0: Kevin, il fait de la musette
1: Il
0: maintenant.
1: fait un petit peu de la soupe. Entre-temps, bon, de la musique de, je sais pas, on va pas citer de marque, mais de magasin d'Abel Blanc.
0: Oui, c'est ça, exactement.
1: Entre-temps, eh bien,
0: De Suède.
1: voilà, ses camarades ont toujours des guitares dans les mains et font toujours du très bon rock, en général plutôt du glam rock. Monsieur Nick Holbrook aime beaucoup son David Bowie. Et donc, ben, l'album s'appelle tout simplement Terrestrials. Ça vient de sortir il y a un mois ou deux. Je vous laisse apprécier.
0: Allez, Pond, et donc avec ben, toute la team Impala sans le frontman.

0: Alors voilà, donc Pound Terrestrial, et je te l'ai dit un peu en off, hein. Alors évidemment, pour moi là, ça reste encore un peu trop pop, quoi.
1: Et pourtant, je peux vous dire que j'ai fait du tri, parce que je savais que Monsieur Colombet est ici présent.
0: Ah ouais.
1: Dès que ça va commencer à avoir des harmonies vocales et tout, c'est plus
0: pop,
1: son truc.
0: Pop, ah bah non, pop, non, pas trop pop. Non, pop, ça a jamais été trop mon truc, la pop.
1: Bah, je peux comprendre.
0: Mais bien sûr, tout va bien. C'est des très bons musiciens au demeurant.
1: C'est clair, mais moi je te propose, en tant que très bon musicien, un groupe anglais qui s'appelle Little Barry, j'ai eu l'occasion de voir l'année dernière, à Birmingham.
0: Ah, Birmingham.
1: L'année dernière, ils avaient sorti un album qui était particulièrement costaud, qui s'appelle Electric War. Le dernier s'appelle Gravity Freeze. Et le morceau s'appelle Coralisa. Et je sais pas pourquoi, je sens que ça va plus te parler. C'est un peu plus groovy, c'est un peu plus, je vais pas dire kraut, mais tu vas voir ça.
0: Ah bah si, c'est un peu plus. Alors voilà, moi je suis plus kraut, hein, vachement plus kraut et psyché.
1: Un peu moins
0: que
1: de voix et il y a un peu plus d'instruments et on y va.
0: Wunderbar. Ouais, la guitare, j'aime mieux déjà.

0: savais.
1: Voilà, ça me cause un peu plus.
0: J'étais sûr. Je crois que je vais t'achever avec The Coral juste après.
1: Ah bah c'est très bien. Allez. Alors en plus, quand moi des fois je fais de la musique, des fois c'est un peu pop. Hein. Moi j'aime bien chercher dans les harmonies aussi, mais bon, en français, pas en anglais.
0: Les harmonies en français.
1: Bah ben ouais, la chanson française quoi, tu vois.
0: Tu fais ton Michel Polnareff.
1: Non, ah non, s'il te plaît. À la bachouille.
0: Ah oui. Je précise également que je ne suis pas payé pour cette annonce le 12 novembre au Ritz, Little Barry.
1: Ah bah voilà, il faut le dire, voilà.
0: Je sais pas s'ils sont déjà venus à Vienne, mais je serais bien content de les voir.
1: Lisa.
0: Ça s'entend peut-être aussi le Barry Cadogan, le mastermind, joue régulièrement avec les Black Keys.
1: Ah ouais, ça s'entend. Voilà du son un peu plus crasseux que j'aime.
0: Je m'en doutais. Julien, c'est un mec du Bayou.
1: Eh ouais. Du Bayou de Saint-Étienne et avec un petit mélange de krautrock, un peu de Roure et un peu de Bayou.
0: Comme vous l'avez constaté, si jamais vous connaissez le groupe Cannes, ils aiment beaucoup beaucoup ce genre de batterie à la Damo Suzuki.
1: Ah bah ouais, mais Cannes, c'est l'un des plus grands groupes du monde. Ouais, mais je crois que j'aime beaucoup les groupes qui commencent par C, Coil, Can.
0: Monsieur est fan de Coil.
1: Ah, j'adore Coil.
0: Très bien.
1: Je suis un fan ultime de Coil. Et de Can. Et du krautrock en général. Ashra Temple, Popol Vuh, Tangerine Dream.
0: Celle-là, t'as pas envie de l'arrêter, je sens.
1: Ah bah non, voilà. Non, la pop, c'est que quand je fais de la musique que c'est pop. J'écoute pas de la pop.
0: Voilà, annonce non promotionnelle, en tout cas pour moi, les Lemon Twigs, le 30 septembre au Flex. C'est très pop si vous aimez la pop.
1: Bah voilà, mais t'as raison, bah, il faut défendre la poche.
0: Mais j'en ai pas ramené, pas contre la pop. Je me suis dit que tu allais faire une allergie.
1: Voilà. Non, mais un seul morceau pop dans toute la soirée.
0: Le petit break, là, il est très bien.
1: Allez, on écoute le break, vas-y.

0: rythmique qui accentue.
1: Mais la batterie est très très canne en effet.
0: Sur l'album d'avant, il y avait un certain Malcolm Cato et encore plus comme ça.
1: On va faire un jour une émission spéciale crotrock où je ramènerai du Faust, des premiers Faust, du Neue.
0: Moi, je peux te ramener des gens qui font ça maintenant.
1: Ah ouais, bah vas-y, ramène du crotrock.
0: Est-ce que tu
1: actuel.
0: Connais Gösta Berlin Saga de Suède?
1: Non, non, non, mais par contre, il y en a beaucoup que j'aime. Il y a un groupe de crotrock qui est immense en ce moment qui s'appelle... Ah, j'ai un trou, mais je vais retrouver ça tout de suite.
0: C'est presque fini, je t'indique que tu aimes bien les groupes anciens, on va essayer Spirit Catcher de Corolle après.
1: Ok.
0: Cette fois, groupe de Liverpool, on reste en Angleterre. Je peux te dire un truc juste entre les deux?
1: Ouais, vas-y.
0: A Carol, tu vois?
1: Ouais. C'est bon.
0: Voilà, donc The Corolle, ça fait déjà presque 25 ans qu'ils existent, ils ont fait... Je ne sais combien d'albums, ils sont de Liverpool, ils sont très analogues, etc. James Kelly et son frère à la batterie. Et ils ont un studio à eux. Et là, ça leur a pris comme ça, sans prévenir personne. Ils ont fait un album un peu rocksteady, on pourrait dire.
1: Okay,
0: un peu reggae, un peu ska.
1: Good.
0: Et je sens que ça va te plaire, la vague. C'est parti, Spirit Catcher.
1: Allez, Spirit Catcher, The Corolle. C'est ce qu'on écoute, chères auditrices, chers auditeurs, parce qu'on parle musique ce soir sur Radio Orange. Et c'est les sardines francophones. Et c'est parti. Ouh, j'aime bien cette petite basse à l'entrée là. Ouh, le petit orgue là que j'aime.
0: Je le savais.
1: Ouh, ça. Ah ouais, Woodstock là, Woodstock.
0: Carrément. Dans le poste, hein.
1: Ah ouais, ça parle bien, ça.
0: L'album s'appelle 388. Sauter dessus, c'est excellent.
1: The Corolle Spirit Catcher, ah ouais.
0: Attention, harmonie vocale à venir, bientôt.
1: Quand c'est comme ça, ça va.
0: Ça, c'est très très soul aussi, hein.
1: C'est pour ça que c'est la rencontre.
0: Écoute-moi le refrain qui tue, là.
1: Attention, c'est parti.
0: Voilà, ça cause.
1: Ah ouais, mais ça c'est Peace and Love, hein.
0: Exactement. La question, mon cher Julien, c'est est-ce que tu aimes la soul?
1: Bien sûr.
0: Même la Northern Soul?
1: Mais bien sûr, tout type de soul.
0: C'est ça, mais on peut aussi mettre Mademoiselle Brooke Combe, qui est aussi un peu plus haut dans la liste.
1: Là, j'ai vu Brooke Combe, Tears Won't Lie.
0: Voilà. C'est une jeune demoiselle, on va dire afro-anglaise, pas afro-américaine, parce qu'elle est écossaise.
1: Ok.
0: Et bah, les musiciens que tu entends à l'instant bah, sont exactement les mêmes sur son morceau. C'est le The Corolle qui lui sert de groupe de studio.
1: Wunderbar.
0: Et James Kelly, le chanteur de The Corolle, le producteur.
1: Voilà,
0: c'était ça juste après.
1: Ça, c'est très très bon, ça. Hein.
0: Moi, j'ai vu Julien se trémousser au UFO Club, au Dervish. Je sais très bien qu'il est sa cam.
1: Exactement. Moi, il faut que ce soit 70s. Point. Et plutôt Woodstock, quand même. Woodstock size.
0: Toi, t'aimes bien l'orgue, en plus.
1: Ah, j'adore l'orgue. Dans Mandarek, mais... Je suis même un fan de l'orgue classique. Tu vois, Olivier Messiaen, Charles-Marie Vidor.
0: Ah, quand même.
1: Eh ouais, je suis fan de l'orgue en tant que musique classique. Les toccades de Bach.
0: Pas juste, ouais, j'allais dire Jean-Sébastien. Eh oui. C'est bon, ça.
1: Eh ouais. Tout droit sorti des 70s. Mais ça fait du bien.
0: Dis-toi que ça a été enregistré sur la côte,
1: il y a 15 jours,
0: sur la côte de Liverpool, il y a un mois. Ouais.
1: Il y a un mois, ouais, tu vois.
0: C'est ça le plus étonnant.
1: C'est ça le plus étonnant parce que le son fait vraiment... Tu as l'impression que c'est un live de Woodstock.

0: se faire un petit.
1: Un petit brocombe.
0: Parce qu'en plus, c'est pas très long.
1: Allez.
0: Attention.
1: Allez, je passe de Coral et je repasse tout de suite sur Brocombe, Tears Won't Lie. Et c'est parti. Hop, un petit peu de soul. Yes.
0: Hein, ça cause ça aussi. Les mêmes musiciens qu'avant. Hein.
1: Quelle voix déjà.
0: Le petit wall of sound là. 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
1: 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Quelle voix.
0: Ah, donc elle a sorti un album l'année dernière. Et ça, c'est extrait du deuxième à venir. Nominé au Mercury Prize l'année dernière, messieurs dames.
1: Madame a du talent.
0: Je l'ai vu à Bristol sur une péniche, mon cher.
1: Combien tu vas de concerts par an, toi?
0: Il y a combien de jours par an?
1: ça dépend, en année bissextile ou pas?
0: Bon, bah, allez, une centaine.
1: 365. Ah ouais, d'accord.
0: Bon, allez, peut-être pas.
1: Un tous les trois jours.
0: On essaie de tenir la moyenne. En comptant les premières parties.
1: Ah oui, les premières parties comptent, bien sûr.
0: Un très bon morceau pour finir après.
1: Bon, tu m'as déjà vu combien de fois en concert, du coup? Trois fois, au moins.
0: Chaque fête de la musique?
1: Oui, au moins. Au moins trois fois.
0: J'ai même fait un peu le son, des fois.
1: Ah ouais, trois, quatre fois.
0: Bon, c'est un peu de la balle, ça, non?
1: C'est génial.
0: Moi, ça c'est la pop, un spook qui peut soul, mais c'est très pop pour moi. C'est les Supremes, quoi.
1: C'est ça, il y a un côté Supremes.

0: elle veut, elle passera bien aussi.
1: Alors on sera là pour entendre Brooke Combe. Alors qu'est-ce qu'on met après?
0: On a encore 6 minutes 30, c'est ça?
1: Ouais, on peut en mettre deux vite fait. Charlotte Vessels, Brigitte Calls Me Baby.
0: Moi je dirais Yann Wagner, parce qu'en plus il est franco-américain.
1: Ah yes.
0: Et surtout, tu vas voir la voix. Ça commence comme du Deadcan Dance, donc là on va complètement changer de style.
1: Bien ça, Deadcan Dance.
0: Et ça continue pas du tout comme du Deadcan. Je ne dis rien, je ne vous fais pas de spoiler, de divulgâche.
1: Ah oui.
0: Allez-y.
1: Ah bah, Lisa Gerrard, Deadcan Dance, voilà.
0: Son album s'appelle Ether avec AE et vous allez m'en dire des nouvelles.
1: Ah oui, c'était très bon ça, Deadcan Dance.
0: Écoute-moi cette voix.
1: Alors une voix là, Lisa Gerrard alors peut-être.
0: Ah non, c'est un homme.
1: Ah, c'est un homme.
0: Ou plutôt Brendan.
1: Ok, plutôt Brendan, du coup. C'est très bon, ça.
0: Tant qu'il ouvre la bouche.
1: Ah ouais, Brendan, complet.
0: Ce jeune homme a bossé avec Geza Felstein, avec Étienne Dao, avec diverses personnes. Et là, il a sorti un album solo, à tomber par terre, très varié. Il s'appelle Ether, avec un A, là, au début. Courez, écoutez ça.
1: C'est très très bon. Ben voilà, ça c'est très très bien. Voilà.
0: Et attends, j'ai dit que ça n'allait pas continuer comme ça tout le morceau. Je ne dis rien d'autre. Ça s'appelle Synchronized.

0: Ça.
1: Ah oui.
0: Qu'est-ce qui peut se passer après?
2: Surprise.
0: Oh, ça s'accélère. Attention. 3, 2, 1, go!
3: Putain. Incroyable. The Chemical Brothers.
0: Bon, la première fois que t'entends ça, t'as un peu la mâchoire qui se décroche quand même.
3: Fatboy Slim. Après Dead Can Dance, Fatboy Slim.
0: Voir Ronnie Size, hein, carrément.
3: Ouais, ouais, ouais, c'est carrément Ronnie Size. Ouais, de la drum and bass bien énervée. Super syncrétisme. Gros syncrétisme.
0: J'ai entendu dire qu'en live, il était assez doué aussi. Mais il sort pas beaucoup de trance. J'ai un petit morceau pour terminer, ça s'appelle When I Leave. Je crois que c'est pas mal. Et c'est bien énervé aussi dans son genre.
3: Il vient d'où ce petit Yann Wagner là?
0: Donc Yann Wagner, il est franco-américain, il est basé à Marseille. Donc en général plutôt actif à Paris. Et voilà, l'album est terre, il y a des morceaux à la Dao, en français, et il y a ça. Ou sinon Dépêche Mode quoi. Vous voyez un peu la voix qu'il a.
3: Je vois très très bien la voix qu'il a.
0: Ok, on aura plus que 2 minutes 30.
3: Ouais, allez, When I Leave.
0: When I Leave, donc dernier groupe pour ce soir, parce que je crois qu'après il faudra qu'on parte.
3: C'est ça. Le 113 alors.
0: Le 113, alors c'est pas le 113 de Vitry-sur-Seine. Hein.
3: Et non, c'est pas Tonton du Bled.
0: Leeds, aussi vu au Club Lucia en live, absolument terrible. Et ce morceau-là s'appelle When I Leave, et je crois que ça me paraît très bien pour terminer l'émission.
3: Eh ben, nickel, écoute, c'était un plaisir, Étienne.
0: Merci.
3: Tu reviens quand tu veux ici aux Sardines francophones. T'es un copain
0: merci
3: de la radio.
0: Merci pour l'invitation.
3: Donc tu viens, c'est cool à chaque
0: J'espère
3: fois.
0: J'espère que ça vous a plu, chers auditeurs, chers auditrices.
3: Mais ils ont adoré. Et puis, ben, comme je te l'ai dit, t'es le bienvenu. Nous, les amis, on se revoit dans 15 jours avec le troisième lundi du mois de juillet. Ou le troisième jeudi, je sais plus si c'est un. Bref.
0: Enchaîner directement. Merci
3: allez,
0: beaucoup.
3: 113. Salut à tous. Bonne soirée, bonne nuit, chères auditrices, chers auditeurs. Et on part avec le 113 on I Leave.
0: Alors, eux, il n'y a pas de mélodie. Hein. Si vous aimez Idols, ici, vous allez adorer.
3: Et nous, on se revoit donc le 16 juillet. Jeudi 16 juillet, 18-19, les Sardines francophones. Tchuss,
0: bonne soirée, salut.
3: Dormez bien, chers auditrices, chers auditeurs. C'était Julien et Étienne ce soir et on parlait de musique.
0: Merci beaucoup.
3: Salut à tous, bonne nuit. When I Leave, de 113, de 113. On se quitte avec ça. Bonne nuit. Bonnes vacances si vous êtes en vacances. Bon courage si vous devez travailler.